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1: Bonjour à tous et à toutes sur Ozondes FM. Il est l'heure de votre météo du mercredi sur Châtellerault et ses alentours. Ce matin, attendez-vous à des nuages persistants. Pour les températures, elles seront autour de 21 degrés ce matin. Quelques précipitations sont possibles. Dans l'après-midi, un peu de pluie, les températures monteront jusqu'à 23 degrés. Des précipitations sont très probables, pensez à votre parapluie. Ce soir, un ciel très nuageux, il fera environ 20 degrés. Des précipitations sont très probables, pensez à votre parapluie. Aujourd'hui, les températures varient entre 18 et 23 degrés. Passez une belle journée sur Ozondes FM.
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1: 30 septembre aujourd'hui, partons à la rencontre d'une patineuse qui a marqué l'histoire de la glace et qui nous a dit au revoir un 30 septembre. Elle est surtout connue de l'autre côté de l'Atlantique, au Canada. Une carrière exceptionnelle, un talent qui l'est tout autant, parlons de Barbara Ann Scott. La patineuse artistique native d'Ottawa nous a quitté le 30 septembre 2012, elle qui fut une des premières femmes à exécuter un lutz, ce fameux saut piqué. Elle a une petite quinzaine d'années quand elle enregistre ses premiers succès. Au niveau national tout d'abord, championne du Canada entre 1944 et 1946 et un autre titre en 1948. Entre temps, en 1947, elle enlève un titre européen. Et oui, un titre de patinage artistique sur le vieux continent. Scott sera d'ailleurs la première et la seule à le faire. En cette année 47, donc, elle conquiert l'Europe, devient championne d'Amérique du Nord et surtout championne du monde à Stockholm. Un triptyque unique dans l'histoire du patinage. L'année suivante, le titre européen lui ouvre à nouveau ses bras, mais surtout à Saint-Moritz. Barbara Ann Scott s'adjuge les lauréats olympiques. Elle est la première patineuse artistique canadienne sur le toit de l'Olympe. Après ce succès, l'Ottavienne ne sera plus sous les feux des projecteurs des patinoires. Tournée vers l'équitation après sa carrière, on la retrouvera notamment lors de la cérémonie d'ouverture des Olympiades d'hiver de Vancouver en 2010. Drapeau olympique à la main lors d'une de ses dernières apparitions publiques. Demain, de nouvelles histoires d'un jour avec un footballeur exceptionnel devenu président de son pays, j'ai nommé Georges Weah. Lui, il est mignon.

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1: T'as beau arrêter de boire depuis longtemps, ça disparaît jamais vraiment.
3: 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La première chose que je me dis, c'est plus jamais. La deuxième, c'est vivement 18h pour qu'on commence à les enquiller. 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
2: Bonjour à tous et à toutes sur Ozone FM. Il est l'heure de votre météo du mercredi sur Châtellerault et ses alentours. Ce matin, attendez-vous à des nuages persistants. Pour les températures, elles seront autour de 21 degrés ce matin. Quelques précipitations sont possibles. Dans l'après-midi, un peu de pluie, les températures monteront jusqu'à 23 degrés. Des précipitations sont très probables, pensez à votre parapluie. Ce soir, un ciel très nuageux, il fera environ 20 degrés. Des précipitations sont très probables, pensez à votre parapluie. Aujourd'hui, les températures varient entre 18 et 23 degrés. Passez une belle journée sur Ozone FM.

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0: Bonjour à tous sur Ozone FM. Voici votre point météo de midi pour Châtellerault et sa région. Ce mercredi après-midi, un peu de pluie avec environ 23 degrés. Des précipitations sont très probables, pensez à votre parapluie. Ce soir, des précipitations légères, il fera autour de 19 degrés. Des précipitations sont très probables, pensez à votre parapluie. Et pour demain, jeudi matin, prévoyez un ciel couvert avec 15 degrés au réveil. Tout de suite, retrouvez Histoire d'un jour avec Guillaume Barret. Bon après-midi sur Ozone FM.
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2: 30 septembre aujourd'hui, partons à la rencontre d'une patineuse qui a marqué l'histoire de la glace et qui nous a dit au revoir un 30 septembre. Elle est surtout connue de l'autre côté de l'Atlantique, au Canada. Une carrière exceptionnelle, un talent qui l'est tout autant. Parlons de Barbara Ann Scott. La patineuse artistique native d'Ottawa nous a quitté le 30 septembre 2012, elle qui fut une des premières femmes à exécuter un lutz, ce fameux saut piqué. Elle a une petite quinzaine d'années quand elle enregistre ses premiers succès. Au niveau national tout d'abord, championne du Canada entre 1944 et 1946 et un autre titre en 1948. Entre-temps, en 1947, elle enlève un titre européen. Et oui, un titre de patinage artistique sur le vieux continent. Scott sera d'ailleurs la première et la seule à le faire. En cette année 47, donc, elle conquiert l'Europe, devient championne d'Amérique du Nord et surtout championne du monde à Stockholm. Un triptyque unique dans l'histoire du patinage. L'année suivante, le titre européen lui ouvre à nouveau ses bras, mais surtout à Saint-Moritz. Barbara Ann Scott s'adjuge les lauréats olympiques. Elle est la première patineuse artistique canadienne sur le toit de l'Olympe. Après ce succès, l'Ottavienne ne sera plus sous les feux des projecteurs des patinoires, tournée vers l'équitation après sa carrière. On la retrouvera notamment lors de la cérémonie d'ouverture des Olympiades d'hiver de Vancouver en 2010. Drapeau olympique à la main lors d'une de ses dernières apparitions publiques. Demain, de nouvelles histoires d'un jour avec un footballeur exceptionnel devenu président de son pays, j'ai nommé Georges Weah.

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1: Exactement.
0: Non.
2: Alors là, je te vois.
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1: Bonjour à tous, vous êtes bien sur Aux ondes FM. Voici votre météo pour cet après-midi et la soirée pour Châtellerault et ses alentours. Ce mercredi après-midi, des passages pluvieux, avec environ 24 degrés. Des précipitations sont très probables, pensez à votre parapluie. En soirée, un temps nuageux, il fera autour de 19 degrés. Des précipitations sont très probables, pensez à votre parapluie. Bon après-midi sur Aux ondes FM.
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1: S'indigner est un droit, réagir un devoir. L'extrême droite frappe à la porte du pouvoir. Voilà un texte un peu perplexe écrit à l'ombre de mon dégoût. L'inspiration est malmenée, l'envie d'écrire reste debout. Alors que l'homme a très peu d'années pour se manifester, pourquoi en regardant ses voisins il choisirait de les détester? Il n'y a pas de haine originelle dans le cœur des êtres humains. Toute perversion peut s'expliquer même quand elle gagne du terrain. J'ai grandi dans une époque où être raciste était honteux, tout le venin des xénophobes restait discret et silencieux. Aujourd'hui il parle fort, il semble fier de se révéler. Et le racisme en France est servi sur des plateaux télé. Les propos alcoolisés de comptoir on le voit en poupe. Et les paroles fascisantes résonnent aux heures de grande écoute. 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Et comme on les commente, on participe à leur croisade. 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

0: Bonjour à tous, vous êtes bien sur Aux Ondes FM. Voici votre météo pour cet après-midi et la soirée pour Châtellerault et ses alentours. Ce mercredi après-midi, des passages pluvieux, avec environ 24 degrés. Des précipitations sont très probables, pensez à votre parapluie. En soirée, un temps nuageux, il fera autour de 19 degrés. Des précipitations sont très probables, pensez à votre parapluie. Bon après-midi sur Aux Ondes FM.
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Bonsoir à tous sur Aux Ondes FM. Voici votre météo du soir pour Châtellerault et sa région. Ce mercredi soir, des orages avec grêle, avec environ 20 degrés. Des précipitations sont très probables, pensez à votre parapluie. Demain jeudi, la journée sera marquée par des averses légères, avec des températures comprises entre 16 et 21 degrés. Passez une bonne soirée sur Aux Ondes FM.

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Bonsoir à tous sur Aux Ondes FM. Voici votre météo du soir pour Châtellerault et sa région. Ce mercredi soir, des orages avec grêle, avec environ 20 degrés. Des précipitations sont très probables. Pensez à votre parapluie. Demain jeudi, la journée sera marquée par des averses légères, avec des températures comprises entre 16 et 21 degrés. Passez une bonne soirée sur Aux Ondes FM.

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0: Bonsoir à tous sur Aux Ondes FM. Voici votre météo du soir pour Châtellerault et sa région. Ce mercredi soir, des orages avec grêle, avec environ 20 degrés. Des précipitations sont très probables. Pensez à votre parapluie. Demain jeudi, la journée sera marquée par des averses légères, avec des températures comprises entre 16 et 21 degrés. Passez une bonne soirée sur Aux Ondes FM.
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